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2: Il est 3h.
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1: Il est 5h.
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3: Auditrices, auditeurs de Zoom Radio, bien le bonjour. Voici votre bulletin météo complet pour votre samedi 11 juillet. Le matin, généralement, il faudra compter sur beaucoup de soleil, avec tout de même un très léger voile nuageux. Concernant le vent, il sera faible à modéré d'est à sud-est, avec des rafales allant entre 20 et 30 km par heure. Les températures s'échelonneront entre 20 et 22 degrés. Pour ce samedi après-midi, pas de changement. Du soleil, léger voile nuageux et possiblement très localement un tout petit coup de tonnerre. Concernant le vent, il sera faible à modéré de sud à sud-est avec des rafales allant entre 20 et 30 km par heure. Les températures s'échelonneront entre 35 et localement 38 degrés, notamment sur le Bergeracois. Et pour la soirée et la nuit prochaine, les Périgourdins resteront sous un ciel plutôt étoilé avec un léger voile nuageux et encore un petit risque de coup de tonnerre en début de soirée et dans la nuit. Cela devrait se dégager. Par contre, le mercure, lui, va encore rester beaucoup trop élevé pour que l'on puisse dormir tranquille. Voilà, c'est terminé pour aujourd'hui, en ce 192e jour de l'année. N'oubliez pas de faire une bise à tous les Benoît ainsi que les Olga. Le lever du soleil se fera à 6h20 et celui-ci se couchera à 21h44. Et moi, je vous souhaite une excellente journée. Et surtout, n'oubliez pas, buvez énormément, mamie ou papy glouglou. Et surtout également, ne vous exposez pas aux heures les plus chaudes, c'est-à-dire 12h, 18h, 19h. Ciao, bye bye et bon courage.
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1: Bonjour, bonjour à tous. 14 concurrents âgés de 6 ans, rendez-vous sur les 2875 mètres du prix de Romainville à l'occasion du Quintet Plus de ce samedi 11 juillet 2026. L'allocation sera de 46 000 euros et le départ prévu vers 15h15. En tête de notre sélection, le 8 Knockout, à ne surtout pas condamner sur sa dernière disqualification, il convient de le racheter en confiance, il peut l'emporter. Suivi du 14, Knock Ever, bénéficiant d'un engagement en or. Le 10, Karma T,

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1: Bonjour à tous, bonne fête à tous les Benoît qui nous écoutent ce 11 juillet. C'est aussi la journée mondiale de la population. De nature volontaire, autoritaire, les Benoît savent ce qu'ils veulent et se font respecter. Extravertis, ils ont le sens des contacts et de la diplomatie. Optimistes, bons vivants, ce sont des meneurs d'hommes. Intelligents, souples d'esprit, ils s'adaptent à toutes les situations et ont de la répartie, fidèles à leurs principes. Ils sont d'une moralité irréprochable. Que s'est-il passé ce 11 juillet ? Eh bien, en 1959, la cloche du Big Ben retentit pour la première fois, située à la tour du Parlement britannique à Londres. 1974, en France, le divorce par consentement mutuel devient légal. 1979, le port de la ceinture de sécurité en automobile devient obligatoire en ville. 1982, en football, l'Italie remporte la Coupe du Monde pour la première fois. 1998, arrestation de Francesco Schiavone, surnommé Sandokan, dans la banlieue de Naples, l'un des chefs de la mafia napolitaine. 2006, cette attaque sur le réseau ferré de Bombay en Inde fait au moins 163 morts. En 2010, l'Espagne remporte la 19e Coupe du Monde de football en Afrique du Sud. Un petit dicton avant de se quitter, juillet sans orage, famine au village. Belle journée à tous, à demain.
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1: Bonjour à tous, l'horoscope de ce samedi. On débute avec les béliers. Petit coup de mou aujourd'hui les béliers. On se remet vite en selle. Les taureaux, tenez-vous prêts les taureaux. Une belle proposition pourrait tomber aujourd'hui. Les gémeaux, vous avez le don pour faire taire les critiques. Vous êtes solide en toutes circonstances. Les cancers, vous cherchez à plaire et ça marche plutôt bien. Mais attention à ne pas trop en faire. Les lions, ce n'est pas au vieux singe qu'on apprend à faire la grimace. Vous ne laisserez pas piéger. Les vierges, quelques prises de risque pourraient vous amener à toucher le pactole. Foncez donc les vierges. Balance, il y a de l'orage dans l'air. Les balances, vous n'êtes décidément pas d'accord avec votre entourage. Les scorpions, vous êtes d'humeur partageuse. Ce sont vos proches qui vont en profiter. Sagittaire, vous avez un sourire communicatif, quoi qu'il arrive. C'est ce qui fait votre force. Les capricornes, en ce samedi, c'est une journée magique qui vous attend. Les capricornes, vous aurez l'impression d'être la tête d'affiche d'une comédie romantique. Verseau, aujourd'hui, vous oubliez tous vos soucis. Il était temps, d'ailleurs, les Verseaux. Et enfin, les poissons, faites-vous plus confiance, les poissons. Ne vous préoccupez pas du regard des autres. Avec tout ça, belle journée, un très bon week-end.

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1: Bonjour à tous, les programmes télé, la télévision pour ce soir samedi. On débute avec la chaîne TF1 qui nous propose ce soir du rugby spécial championnat des nations. L'Argentine face au Pays de Galles, coup d'envoi fixé à 21h. Sur France 2 ce soir 20h50, place au jeu Fort Boyard. Sur France 3, le téléfilm La Vengeance sans visage, diffusé dès 21h10. Sur la chaîne France 5, rendez-vous avec le magazine Échappée Belle à partir de 21h05. Sur M6, rendez-vous avec la soirée Le Grand Bal des Pompiers à Carcassonne à partir de 20h45. Sur la chaîne TMC, place au spectacle d'Ahmed Silla avec un grand A, diffusé dès 21h15. Et enfin, pour terminer, rendez-vous par exemple ce soir sur la chaîne Novo 19 avec le téléfilm L'Héritage, diffusé dès 21h10. Avec tout ça, bonne soirée télé.

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4: Auditrices, auditeurs de Zoom Radio, bien le bonjour. Voici votre bulletin météo complet pour votre samedi 11 juillet. Le matin, généralement, il faudra compter sur beaucoup de soleil, avec tout de même un très léger voile nuageux. Concernant le vent, il sera faible à modéré d'est à sud-est, avec des rafales allant entre 20 et 30 km par heure. Les températures s'échelonneront entre 20 et 22 degrés. Pour ce samedi après-midi, pas de changement, du soleil, léger voile nuageux et possiblement très localement un tout petit coup de tonnerre. Concernant le vent, il sera faible à modéré de sud à sud-est avec des rafales allant entre 20 et 30 km par heure. Les températures s'échelonneront entre 35 et localement 38 degrés, notamment sur le Bergeracois. Et pour la soirée et la nuit prochaine, les Périgourdins resteront sous un ciel plutôt étoilé avec un léger voile nuageux et encore un petit risque de coup de tonnerre en début de soirée et dans la nuit. Cela devrait se dégager. Par contre, le mercure, lui, va encore rester beaucoup trop élevé pour que l'on puisse dormir tranquille. Voilà, c'est terminé pour aujourd'hui, en ce 192e jour de l'année. N'oubliez pas de faire une bise à tous les Benoît ainsi que les Olga. Le lever du soleil se fera à 6h20 et celui-ci se couchera à 21h44. Et moi, je vous souhaite une excellente journée. Et surtout, n'oubliez pas, buvez énormément, mamie ou papy glouglou. Et surtout, également, ne vous exposez pas aux heures les plus chaudes, c'est-à-dire 12h, 18h, 19h. Ciao, bye bye, et bon courage!
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5: Bonjour à tous, bonne fête à tous les Benoît qui nous écoutent ce 11 juillet, c'est aussi la journée mondiale de la population. De nature volontaire, autoritaire, les Benoît savent ce qu'ils veulent et se font respecter. Extravertis, ils ont le sens des contacts et de la diplomatie. Optimistes, bons vivants, ce sont des meneurs d'hommes. Intelligents, souples d'esprit, ils s'adaptent à toutes les situations et ont de la répartie, fidèles à leurs principes. Ils sont d'une moralité irréprochable. Que s'est-il passé ce 11 juillet ? Eh bien, en 1959, la cloche du Big Ben retentit pour la première fois, située à la tour du Parlement britannique à Londres. 1974, en France, le divorce par consentement mutuel devient légal. 1979, le port de la ceinture de sécurité en automobile devient obligatoire en ville. 1982, en football, l'Italie remporte la Coupe du Monde pour la première fois. 1998, arrestation de Francesco Schiavone, surnommé Sandokan, dans la banlieue de Naples, l'un des chefs de la mafia napolitaine. 2006, cette attaque sur le réseau ferré de Bombay en Inde fait au moins 163 morts. En 2010, l'Espagne remporte la 19e Coupe du Monde de football en Afrique du Sud. Un petit dicton avant de se quitter, juillet sans orage, famine au village. Belle journée à tous, à demain.
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2: Bonjour, bonjour à tous. 14 concurrents âgés de 6 ans, rendez-vous sur les 2875 mètres du prix de Romainville à l'occasion du Quintet Plus de ce samedi 11 juillet 2026. L'allocation sera de 46 000 euros et le départ prévu vers 15h15. En tête de notre sélection, le 8 Knockout, à ne surtout pas condamner sur sa dernière disqualification, il convient de le racheter en confiance, il peut l'emporter. Suivi du 14, Knock Ever, bénéficiant d'un engagement en or. Le 10, Karma TJ, sur la montante actuellement. Le 11, King d'Hermès, préparé avec le plus grand soin pour cette épreuve visée. Et enfin, le 9, King Babel, confirmé en pareille société. Elle complétera notre sélection. Une sélection que vous pouvez retrouver sur ma chaîne YouTube Tom Kazak, les pronostics hippiques avec mes dernières minutes. Donc notre choix aujourd'hui, premier le 8, Knocked Out. Second le 14, Knock Ever. Troisième le 10, Karma TJ. Quatrième le 11, King d'Hermès. Cinquième le 9, King Babel. Le second choix le 13, le 3. Hélas, et à vous la fortune.
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3: Bonjour à tous, l'horoscope de ce samedi. On débute avec les béliers. Petit coup de mou aujourd'hui les béliers. On se remet vite en selle. Les taureaux, tenez-vous prêts les taureaux. Une belle proposition pourrait tomber aujourd'hui. Les gémeaux, vous avez le don pour faire taire les critiques. Vous êtes solide en toutes circonstances. Les cancers, vous cherchez à plaire et ça marche plutôt bien. Mais attention à ne pas trop en faire. Les lions, ce n'est pas au vieux singe qu'on apprend à faire la grimace. Vous ne laisserez pas piéger. Les vierges, quelques prises de risque pourraient vous amener à toucher le pactole. Foncez donc les vierges. Balance, il y a de l'orage dans l'air. Les balances, vous n'êtes décidément pas d'accord avec votre entourage. Les scorpions, vous êtes d'humeur partageuse, ce sont vos proches qui vont en profiter. Sagittaire, vous avez un sourire communicatif, quoi qu'il arrive, c'est ce qui fait votre force. Les Capricornes, en ce samedi, c'est une journée magique qui vous attend. Les Capricornes, vous aurez l'impression d'être la tête d'affiche d'une comédie romantique. Verseau, aujourd'hui vous oubliez tous vos soucis, il était temps d'ailleurs, les Verseaux. Et enfin les Poissons, faites-vous plus confiance, les poissons. Ne vous préoccupez pas du regard des autres. Avec tout ça, belle journée, un très bon week-end.
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1: Bonjour à tous, les programmes télé, la télévision pour ce soir samedi. On débute avec la chaîne TF1 qui nous propose ce soir du rugby spécial championnat des nations. L'Argentine face au Pays de Galles, coup d'envoi fixé à 21h. Sur France 2 ce soir, 20h50, place au jeu Fort Boyard. Sur France 3, le téléfilm La Vengeance, son visage, diffusé dès 21h10. Sur la chaîne France 5, rendez-vous avec le magazine Échappée Belle à partir de 21h05. Sur M6, rendez-vous avec la soirée Le Grand Bal des Pompiers à Carcassonne à partir de 20h45. Sur la chaîne TMC, place au spectacle d'Ahmed Silla avec un grand A, diffusé dès 21h15. Et enfin, pour terminer, rendez-vous par exemple ce soir sur la chaîne Novo 19 avec le téléfilm L'Héritage, diffusé dès 21h10. Avec tout ça, bonne soirée télé.
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1: Il est 7h.
2: Bonjour à tous, à la une de l'actualité, on approche du pic de forte chaleur en France. 24 départements sont placés en vigilance rouge pour la canicule aujourd'hui. Les températures atteignent déjà les 30 degrés au réveil et 40 degrés sont attendus cet après-midi. Par ailleurs, sur les 30 000 climatiseurs promis aux hôpitaux et aux établissements médico-sociaux par le gouvernement, 7 500 ont déjà été livrés selon la ministre de la Santé, Stéphanie Rist. L'objectif est d'en déployer 15 000 d'ici mardi grâce à une enveloppe exceptionnelle de 100 millions d'euros. Et les incendies ont déjà ravagé plus de 25 000 hectares en France depuis le début de l'année. C'est deux fois plus qu'à la même période en 2025. La sécurité civile a déployé des moyens exceptionnels avec notamment 12 canadairs et près de 500 sapeurs-pompiers en renfort. Les grandes vacances ont commencé, ça y est, fini l'école, le cartable est rangé et le maillot de bain est dans la valise pour beaucoup. Et certains ont même un programme très chargé.
3: J'ai trop hâte, c'est trop bien les vacances.
4: Et tu vas faire quoi en vacances ?
3: Je vais partir en Ardèche et dans le Luberon.
5: On va à la piscine, à la plage, on passe du temps en famille et on se promène un peu partout.
3: Je vais dormir et je vais rester chez moi, je vais jouer dehors, me baigner.
5: De un, on n'a plus à l'école. De deux, on peut passer plus de temps en famille. Et de trois, on peut aller à la piscine et à la plage.
2: Propos recueillis par Myline Desbacs. Le budget moyen des Français pour ces vacances d'été, c'est 1748 euros. Et justement, vous êtes peut-être déjà sur les routes des vacances et c'est encore très chargé aujourd'hui. Bison Futé hisse le drapeau noir dans le sens des départs en Auvergne-Rhône-Alpes, dans le centre et dans le quart nord-ouest. C'est orange partout ailleurs. Pour les retours, c'est orange sur l'arc méditerranéen. L'autopsie de Louis, ce jeune de 17 ans, lynché à Narbonne, confirme que les lésions cérébrales provoquées par des coups sont bien à l'origine de sa mort. Et selon les premiers éléments, le délai de prise en charge par les secours a également aggravé son état. 5 jeunes de 17 à 19 ans restent mis en examen et placés en détention provisoire dans ce dossier. Dans l'actu internationale, nouvelle escalade verbale entre Washington et Téhéran. Donald Trump menace de décimer et de détruire complètement l'Iran si le régime tente de l'assassiner. Le président américain affirme que 1000 missiles sont prêts à tirer et assure que l'armée américaine est prête à riposter pendant un an, voire plus. Enfin en foot, France-Espagne, voilà l'affiche de la première demi-finale du Mondial. Hier soir, l'Espagne a battu la Belgique 2-1. Et au programme ce soir, la suite des quarts de finale entre la Norvège et l'Angleterre, c'est à 23h. Voilà pour l'actualité. Excellente journée à tous.
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8: Auditrices, auditeurs de Zoom Radio, bien le bonjour. Voici votre bulletin météo complet pour votre samedi 11 juillet. Le matin, généralement, il faudra compter sur beaucoup de soleil, avec tout de même un très léger voile nuageux. Concernant le vent, il sera faible à modéré d'est à sud-est, avec des rafales allant entre 20 et 30 km par heure. Les températures s'échelonneront entre 20 et 22 degrés. Pour ce samedi après-midi, pas de changement, du soleil, léger voile nuageux et possiblement très localement un tout petit coup de tonnerre. Concernant le vent, il sera faible à modéré de sud à sud-est avec des rafales allant entre 20 et 30 km par heure. Les températures s'échelonneront entre 35 et localement 38 degrés, notamment sur le Bergeracois. Et pour la soirée et la nuit prochaine, les Pays Gourdins resteront sous un ciel plutôt étoilé avec un léger voile nuageux et encore un petit risque de coup de tonnerre en début de soirée et dans la nuit. Cela devrait se dégager, par contre, le mercure, lui, va encore rester beaucoup trop élevé pour que l'on puisse dormir tranquille. Voilà, c'est terminé pour aujourd'hui, en ce 192e jour de l'année. N'oubliez pas de faire une bise à tous les Benoît, ainsi que les Olga. Le lever du soleil se fera à 6h20 et celui-ci se couchera à 21h44. Et moi, je vous souhaite une excellente journée. Et surtout, n'oubliez pas, buvez énormément, mamie ou papy glouglou. Et surtout, également, ne vous exposez pas aux heures les plus chaudes, c'est-à-dire 12h, 18h, 19h. Ciao, bye bye et bon courage!
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7: Sarah pensait vivre une rencontre ordinaire. 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Derrière chaque silence, une manœuvre. Derrière chaque mot, une tactique. Et très vite, l'obsession s'installe. 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
2: Bonjour à tous, l'horoscope de ce samedi. On débute avec les béliers. Petit coup de mou aujourd'hui les béliers. On se remet vite en selle. Les taureaux, tenez-vous prêts les taureaux. Une belle proposition pourrait tomber aujourd'hui. Les gémeaux, vous avez le don pour faire taire les critiques. Vous êtes solide en toutes circonstances. Les cancers, vous cherchez à plaire et ça marche plutôt bien. Mais attention à ne pas trop en faire. Les lions, ce n'est pas au vieux singe qu'on apprend à faire la grimace. Vous ne laisserez pas piéger. Les vierges, quelques prises de risque pourraient vous amener à toucher le pactole. Foncez donc les vierges. Balance, il y a de l'orage dans l'air. Les balances, vous n'êtes décidément pas d'accord avec votre entourage. Les scorpions, vous êtes d'humeur partageuse. Ce sont vos proches qui vont en profiter. Sagittaire, vous avez un sourire communicatif, quoi qu'il arrive. C'est ce qui fait votre force. Les capricornes, en ce samedi, c'est une journée magique qui vous attend. Les capricornes, vous aurez l'impression d'être la tête d'affiche d'une comédie romantique. Verseau, aujourd'hui, vous oubliez tous vos soucis. Il était temps, d'ailleurs, les Verseaux. Et enfin, les poissons, faites-vous plus confiance, les poissons. Ne vous préoccupez pas du regard des autres. Avec tout ça, belle journée, un très bon week-end.
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1: Bonjour, bonjour à tous. 14 concurrents âgés de 6 ans, rendez-vous sur les 2875 mètres du prix de Romainville à l'occasion du Quintet Plus de ce samedi 11 juillet 2026. L'allocation sera de 46 000 euros et le départ prévu vers 15h15. En tête de notre sélection, le 8 Knockout, à ne surtout pas condamner sur sa dernière disqualification, il convient de le racheter en confiance, il peut l'emporter. Suivi du 14, Knock Ever, bénéficiant d'un engagement en or. Le 10, Karma TJ, sur la montante actuellement. Le 11, King d'Hermès, préparé avec le plus grand soin pour cette épreuve visée. Et enfin, le 9, King Babel, confirmé en pareille société. Elle complétera notre sélection. Une sélection que vous pouvez retrouver sur ma chaîne YouTube Tom Kazak, les pronostics hippiques avec mes dernières minutes. Donc notre choix aujourd'hui, premier le 8, Knocked Out. Second le 14, Kno Ever. Troisième le 10, Karma TJ. Quatrième le 11, King d'Hermès. Cinquième le 9, King Babel. Le second choix le 13, le 3. Hélas, et à vous la fortune.
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2: Bonjour à tous, les programmes télé, la télévision pour ce soir samedi. On débute avec la chaîne TF1 qui nous propose ce soir du rugby spécial championnat des nations. L'Argentine face au Pays de Galles, coup d'envoi fixé à 21h. Sur France 2 ce soir, 20h50, place au jeu Fort Boyard. Sur France 3, le téléfilm La Vengeance sans visage, diffusé dès 21h10. Sur la chaîne France 5, rendez-vous avec le magazine Échappée Belle à partir de 21h05. Sur M6, rendez-vous avec la soirée Le Grand Bal des Pompiers à Carcassonne à partir de 20h45. Sur la chaîne TMC, place au spectacle d'Ahmed Silla avec un grand A, diffusé dès 21h15. Et enfin, pour terminer, rendez-vous par exemple ce soir sur la chaîne Novo 19 avec le téléfilm L'Héritage, diffusé dès 21h10. Avec tout ça, bonne soirée télé.

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1: Il est 8h.
2: Bonjour à tous, à la une de l'actualité, on approche du pic de forte chaleur en France. 24 départements sont placés en vigilance rouge pour la canicule aujourd'hui. Les températures atteignent déjà les 30 degrés au réveil et 40 degrés sont attendus cet après-midi. Par ailleurs, sur les 30 000 climatiseurs promis aux hôpitaux et aux établissements médico-sociaux par le gouvernement, 7 500 ont déjà été livrés selon la ministre de la Santé Stéphanie Rist. L'objectif est d'en déployer 15 000 d'ici mardi grâce à une enveloppe exceptionnelle de 100 millions d'euros. Et les incendies ont déjà ravagé plus de 25 000 hectares en France depuis le début de l'année. C'est deux fois plus qu'à la même période en 2025. La sécurité civile a déployé des moyens exceptionnels avec notamment 12 canadairs et près de 500 sapeurs-pompiers en renfort. Les grandes vacances ont commencé, ça y est, fini l'école, le cartable est rangé et le maillot de bain est dans la valise pour beaucoup. Et certains ont même un programme très chargé.
3: J'ai trop hâte, c'est trop bien les vacances.
4: Et tu vas faire quoi en vacances ?
3: Je vais partir en Ardèche et dans le Luberon.
5: On va à la piscine, à la plage, on passe du temps en famille et on se promène un peu partout.
3: Je vais dormir et je vais rester chez moi, je vais jouer dehors, me baigner.
5: De un, on n'a plus à l'école. De deux, on peut passer plus de temps en famille. Et de trois, on peut aller à la piscine et à la plage.
2: Propos recueillis par Myline Desbacs. Le budget moyen des Français pour ces vacances d'été, c'est 1748 euros. Et justement, vous êtes peut-être déjà sur les routes des vacances. Et c'est encore très chargé aujourd'hui. Bison Futé hisse le drapeau noir dans le sens des départs en Auvergne-Rhône-Alpes, dans le centre et dans le quart nord-ouest. C'est orange partout ailleurs. Pour les retours, c'est orange sur l'arc méditerranéen. L'autopsie de Louis, ce jeune de 17 ans, lynché à Narbonne, confirme que les lésions cérébrales provoquées par les coups sont bien à l'origine de sa mort. Et selon les premiers éléments, le délai de prise en charge par les secours a également aggravé son état. 5 jeunes de 17 à 19 ans restent mis en examen et placés en détention provisoire dans ce dossier. Dans l'actu internationale, nouvelle escalade verbale entre Washington et Téhéran. Donald Trump menace de décimer et de détruire complètement l'Iran si le régime tente de l'assassiner. Le président américain affirme que 1000 missiles sont prêts à tirer et assure que l'armée américaine est prête à riposter pendant un an, voire plus. Enfin en foot, France-Espagne, voilà l'affiche de la première demi-finale du Mondial. Hier soir, l'Espagne a battu la Belgique 2-1. Et au programme ce soir, la suite des quarts de finale entre la Norvège et l'Angleterre, c'est à 23h. Voilà pour l'actualité. Excellente journée à tous.
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8: Auditrices, auditeurs de Zoom Radio, bien le bonjour. Voici votre bulletin météo complet pour votre samedi 11 juillet. Le matin, généralement, il faudra compter sur beaucoup de soleil, avec tout de même un très léger voile nuageux. Concernant le vent, il sera faible à modéré d'est à sud-est, avec des rafales allant entre 20 et 30 km par heure. Les températures s'échelonneront entre 20 et 22 degrés. Pour ce samedi après-midi, pas de changement, du soleil, léger voile nuageux et possiblement très localement un tout petit coup de tonnerre. Concernant le vent, il sera faible à modéré de sud à sud-est avec des rafales allant entre 20 et 30 km par heure. Les températures s'échelonneront entre 35 et localement 38 degrés, notamment sur le Bergeracois. Et pour la soirée et la nuit prochaine, les Périgourdins resteront sous un ciel plutôt étoilé avec un léger voile nuageux et encore un petit risque de coup de tonnerre en début de soirée et dans la nuit. Cela devrait se dégager, par contre, le mercure, lui, va encore rester beaucoup trop élevé pour que l'on puisse dormir tranquille. Voilà, c'est terminé pour aujourd'hui, en ce 192e jour de l'année. N'oubliez pas de faire une bise à tous les Benoît, ainsi que les Olga. Le lever du soleil se fera à 6h20 et celui-ci se couchera à 21h44. Et moi, je vous souhaite une excellente journée. Et surtout, n'oubliez pas, buvez énormément, mamie ou papy glouglou. Et surtout, également, ne vous exposez pas aux heures les plus chaudes, c'est-à-dire 12h, 18h, 19h. Ciao, bye bye et bon courage.
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1: Bonjour, bonjour à tous. 14 concurrents âgés de 6 ans ont rendez-vous sur les 2875 mètres du prix de Romainville à l'occasion du Quintet Plus de ce samedi 11 juillet 2026. L'allocation sera de 46 000 euros et le départ prévu vers 15h15. En tête de notre sélection, le 8 Knockout à ne surtout pas condamner sur sa dernière disqualification. Il convient de le racheter en confiance, il peut l'emporter. Suivi du 14, Knock Ever, bénéficiant d'un engagement en or. Le 10, Karma TJ, sur la montante actuellement. Le 11, King d'Hermès, préparé avec le plus grand soin pour cette épreuve visée. Et enfin, le 9, King Babel, confirmé en pareille société. Elle complétera notre sélection. Une sélection que vous pouvez retrouver sur ma chaîne YouTube Tom Kazak, les pronostics hippiques avec mes dernières minutes. Donc notre choix aujourd'hui, premier le 8, Knocked Out. Second le 14, Knock Ever. Troisième le 10, Karma TJ. Quatrième le 11, King d'Hermès. Cinquième le 9, King Babel. Le second choix le 13, le 3. Hélas, et à vous la fortune!

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1: Il est 9h.
2: Bonjour à tous, à la une de l'actualité, une nouvelle attaque russe à Kiev. Des missiles ont frappé la capitale ukrainienne cette nuit. Bilan provisoire, 6 blessés dont 3 hospitalisés selon les autorités. 2 séries d'explosions ont été entendues avant le déclenchement des sirènes d'alerte. Kiev est la cible de frappes russes répétées depuis plusieurs semaines. Un homme de 49 ans placé en garde à vue après l'incendie qui a parcouru 90 hectares jeudi près de Perpignan. Selon les témoignages recueillis par les enquêteurs, il est soupçonné d'avoir volontairement mis le feu à la végétation. Le suspect est poursuivi pour destruction par incendie avec mise en danger. 61 départements placés en risque élevé pour les feux de forêt aujourd'hui. Les incendies ont déjà ravagé plus de 25 000 hectares de terrain en France depuis le début de l'année. C'est 2 fois plus qu'à la même période en 2025. Patrick Chavada est lieutenant à la Fédération nationale des sapeurs-pompiers de France. Il nous indique quoi faire si on est témoin d'un départ de feu.
3: C'est immédiatement appeler le secours, bien dire l'endroit où se situe le départ de feu. Et ensuite, vous allez avoir un dialogue qui va s'instaurer avec le pompier qui va prendre l'appel. On va vous poser des questions. Ça nous permet de savoir si c'est un feu qui prend de l'importance ou pas. Peut-être le mieux, c'est d'attendre les sapeurs-pompiers en bordure de route pour leur montrer par quelle route il faut passer. Surtout s'il y a des habitations menacées, si c'est dans un milieu boisé, si c'est dans un milieu où il y a des habitations, où il y a des industries, ça nous permet de dimensionner nos moyens de secours.
2: Propos recueillis par Mylène Desbac. Les autorités rappellent qu'il est strictement interdit de jeter des mégots dans la nature, d'utiliser des feux d'artifice et d'allumer des barbecues. Nouvelle plainte contre Patrick Bruel. Une femme accuse le chanteur de viol et affirme que les faits se seraient produits dans les années 2000 alors qu'elle était mineure. La plainte a été déposée le 24 juin auprès du parquet de Nanterre. Selon son avocat, la plaignante souhaite désormais réserver son témoignage au magistrat. Les salariés des magasins Uniqlo appelés à faire grève aujourd'hui dans plusieurs magasins en France. La CFDT dénonce une dégradation des conditions de travail. Le syndicat réclame notamment des hausses de salaire et de meilleures mesures de protection face à la canicule. Un cap important franchi pour Renault. Le constructeur français annonce avoir produit 1 million de véhicules électriques en France. Le groupe promet aussi 13 milliards d'euros d'investissements supplémentaires pour accélérer l'électrification, mais à condition que le contexte économique et réglementaire reste favorable. Enfin en basket, c'est officiel, Victor Wembanyama prolonge l'aventure avec les San Antonio Spurs. Le Français signe un contrat de 252 millions de dollars sur 5 ans. Sur la saison 2025-2026, il a marqué 25 points par match en moyenne. Voilà pour l'actualité, excellente journée à tous.
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6: Auditrices, auditeurs de Zoom Radio, bien le bonjour. Voici votre bulletin météo complet pour votre samedi 11 juillet. Le matin, généralement, il faudra compter sur beaucoup de soleil, avec tout de même un très léger voile nuageux. Concernant le vent, il sera faible à modéré d'est à sud-est, avec des rafales allant entre 20 et 30 km par heure. Les températures s'échelonneront entre 20 et 22 degrés. Pour ce samedi après-midi, pas de changement, du soleil, léger voile nuageux et possiblement très localement un tout petit coup de tonnerre. Concernant le vent, il sera faible à modéré de sud à sud-est avec des rafales allant entre 20 et 30 km par heure. Les températures s'échelonneront entre 35 et localement 38 degrés, notamment sur le Bergeracois. Et pour la soirée et la nuit prochaine, les Périgourdins resteront sous un ciel plutôt étoilé avec un léger voile nuageux et encore un petit risque de coup de tonnerre en début de soirée et dans la nuit. Cela devrait se dégager, par contre, le mercure, lui, va encore rester beaucoup trop élevé pour que l'on puisse dormir tranquille. Voilà, c'est terminé pour aujourd'hui, en ce 192e jour de l'année. N'oubliez pas de faire une bise à tous les Benoît, ainsi que les Olga. Le lever du soleil se fera à 6h20 et celui-ci se couchera à 21h44. Et moi, je vous souhaite une excellente journée. Et surtout, n'oubliez pas, buvez énormément, mamie ou papy glouglou. Et surtout, également, ne vous exposez pas aux heures les plus chaudes, c'est-à-dire 12h, 18h, 19h. Ciao, bye bye et bon courage.
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1: Bonjour, bonjour à tous. 14 concurrents âgés de 6 ans, rendez-vous sur les 2875 mètres du prix de Romainville à l'occasion du Quintet Plus de ce samedi 11 juillet 2026. L'allocation sera de 46 000 euros et le départ prévu vers 15h15. En tête de notre sélection, le 8 Knockout, à ne surtout pas condamner sur sa dernière disqualification, il convient de le racheter en confiance, il peut l'emporter. Celui du 14, Knock Ever, bénéficiant d'un engagement en or. Le 10, Karma TJ, sur la montante actuellement. Le 11, King d'Hermès, préparé avec le plus grand soin pour cette épreuve visée. Et enfin, le 9, King Babel, confirmé en pareille société. Elle complétera notre sélection. Une sélection que vous pouvez retrouver sur ma chaîne YouTube Tom Kazakh, les pronostics hippiques avec mes dernières minutes. Donc notre choix aujourd'hui, premier le 8, Knocked Out. Second le 14, Kno Ever. Troisième le 10, Karma TJ. Quatrième le 11, King d'Hermès. Cinquième le 9, King Babel. Le second choix, le 13, le 3. Et là, c'est à vous la fortune!

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1: Il est 10h.
2: Bonjour à tous, à la une de l'actualité, une nouvelle attaque russe à Kiev. Des missiles ont frappé la capitale ukrainienne cette nuit. Bilan provisoire, 6 blessés dont 3 hospitalisés selon les autorités. 2 séries d'explosions ont été entendues avant le déclenchement des sirènes d'alerte. Kiev est la cible de frappes russes répétées depuis plusieurs semaines. Un homme de 49 ans placé en garde à vue après l'incendie qui a parcouru 90 hectares jeudi près de Perpignan. Selon les témoignages recueillis par les enquêteurs, il est soupçonné d'avoir volontairement mis le feu à la végétation. Le suspect est poursuivi pour destruction par incendie avec mise en danger. 61 départements placés en risque élevé pour les feux de forêt aujourd'hui. Les incendies ont déjà ravagé plus de 25 000 hectares de terrain en France depuis le début de l'année. C'est 2 fois plus qu'à la même période en 2025. Patrick Chavada est lieutenant à la Fédération nationale des sapeurs-pompiers de France. Il nous indique quoi faire si on est témoin d'un départ de feu.
3: C'est immédiatement appeler le secours, bien dire l'endroit où se situe le départ de feu. Et ensuite, vous allez avoir un dialogue qui va s'instaurer avec le pompier qui va prendre l'appel. On va vous poser des questions. Ça nous permet de savoir si c'est un feu qui prend de l'importance ou pas. Peut-être le mieux, c'est d'attendre les sapeurs-pompiers en bordure de route pour leur montrer par quelle route il faut passer. Surtout s'il y a des habitations menacées, si c'est dans un milieu boisé, si c'est dans un milieu où il y a des habitations, où il y a des industries. Ça nous permet de dimensionner nos moyens de secours.
2: Propos recueillis par Myline Desbacs. Les autorités rappellent qu'il est strictement interdit de jeter des mégots dans la nature, d'utiliser des feux d'artifice et d'allumer des barbecues. Nouvelle plainte contre Patrick Bruel. Une femme accuse le chanteur de viol et affirme que les faits se seraient produits dans les années 2000 alors qu'elle était mineure. La plainte a été déposée le 24 juin auprès du parquet de Nanterre. Selon son avocat, la plaignante souhaite désormais réserver son témoignage au magistrat. Les salariés des magasins Uniqlo appelés à faire grève aujourd'hui dans plusieurs magasins en France. La CFDT dénonce une dégradation des conditions de travail. Le syndicat réclame notamment des hausses de salaire et de meilleures mesures de protection face à la canicule. Un cap important franchi pour Renault. Le constructeur français annonce avoir produit 1 million de véhicules électriques en France. Le groupe promet aussi 13 milliards d'euros d'investissements supplémentaires pour accélérer l'électrification, mais à condition que le contexte économique et réglementaire reste favorable. Enfin, en basket, c'est officiel. Victor Wembanyama prolonge l'aventure avec les San Antonio Spurs. Le Français signe un contrat de 252 millions de dollars sur 5 ans. Sur la saison 2025-2026, il a marqué 25 points par match en moyenne. Voilà pour l'actualité. Excellente journée à tous.
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6: Auditrices, auditeurs de Zoom Radio, bien le bonjour. Voici votre bulletin météo complet pour votre samedi 11 juillet. Le matin, généralement, il faudra compter sur beaucoup de soleil, avec tout de même un très léger voile nuageux. Concernant le vent, il sera faible à modéré d'est à sud-est, avec des rafales allant entre 20 et 30 km par heure. Les températures s'échelonneront entre 20 et 22 degrés. Pour ce samedi après-midi, pas de changement, du soleil, léger voile nuageux et possiblement très localement un tout petit coup de tonnerre. Concernant le vent, il sera faible à modéré de sud à sud-est avec des rafales allant entre 20 et 30 km par heure. Les températures s'échelonneront entre 35 et localement 38 degrés, notamment sur le Bergeracois. Et pour la soirée et la nuit prochaine, les Périgourdins resteront sous un ciel plutôt étoilé avec un léger voile nuageux et encore un petit risque de coup de tonnerre en début de soirée et dans la nuit. Cela devrait se dégager, par contre, le mercure, lui, va encore rester beaucoup trop élevé pour que l'on puisse dormir tranquille. Voilà, c'est terminé pour aujourd'hui, en ce 192e jour de l'année. N'oubliez pas de faire une bise à tous les Benoît, ainsi que les Olga. Le lever du soleil se fera à 6h20 et celui-ci se couchera à 21h44. Et moi, je vous souhaite une excellente journée. Et surtout, n'oubliez pas, buvez énormément, mamie ou papy glouglou. Et surtout, également, ne vous exposez pas aux heures les plus chaudes, c'est-à-dire 12h, 18h, 19h. Ciao, bye bye et bon courage.
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3: Bonjour à tous et bienvenue sur Zoom Radio pour ce numéro de Chute, on écoute la télé week-end où j'ai le plaisir de vous retrouver en ce samedi avec, pour commencer, votre soirée télé de ce samedi soir, l'info people qu'il ne fallait pas rater ce week-end et puis votre soirée télé de ce dimanche.
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3: Allez, on commence Chute, on écoute la télé week-end par le programme télé de votre soirée de ce samedi avec ce soir sur TF1 du rugby avec le championnat des nations qui opposera l'Argentine au Pays de Galles. Ce soir sur France 2, Fort Boyard qui vous attend avec une toute nouvelle équipe qui va affronter le Fort, toujours au profit d'une association. Et puis sur Canal+, ce soir, Marche ou Crève, un documentaire qui va vous être proposé. Sur France 5, Échappée Belle, et c'est dans l'Italie des Grands Lacs qu'on va vous emmener ce soir pour ce voyage. Et puis sur M6, ça sera le grand bal des pompiers à Carcassonne, installé au cœur de la cité médiévale. Un prime time qui s'annonce festif. Et puis ce soir, sur Arte, Chambord, le château, le roi et l'architecte du projet d'un pavillon de chasse imaginé par le jeune François 1er, au rôle mystérieux joué par Léonard de Vinci, une enquête sur l'énigme de Chambord. Sur W9, on continue avec l'histoire, c'est la petite histoire de France, ce coup-ci beaucoup plus drôle encore. Et puis sur TMC, eh bien ce soir, ça sera le spectacle d'Ahmed Silla avec un grand A. Sur TFX, chronique criminelle qui vous sera proposée. Et puis notre coup de cœur de ce samedi soir, il va à France 3 qui va programmer le film La Vengeance sans visage. Un téléfilm où l'histoire de Marie qui est lourdement handicapée, un amant l'a manipulée pour préparer un braquage, une autre a saboté son parachute, bilan 3000 mètres de chute, un nom d'hôpital et un corps en miettes. La Vengeance sans visage, c'est donc ce soir sur France 3.
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3: Et dans l'infomédia du week-end, pour célébrer les 20 ans du programme hebdomadaire qui vous accompagne chaque samedi 50 minutes inside, eh bien TF1 va proposer une grande soirée spéciale vendredi 24 juillet pour l'animer. Isabelle Uturburu, bien sûr, qui présente aujourd'hui l'émission, sera en plateau. Et avec Nikos Aliagas, son visage emblématique, le binôme reviendra sur les 30 événements qui ont fait l'actualité des célébrités au cours des 20 dernières années. Entre mariage princier, disparition bouleversante, phénomène médiatique, triomphe inattendu, séparation retentissante, scandale planétaire ou destin extraordinaire, grâce aux archives de 50 minutes inside et à des images rares ou des séquences devenues cultes, revivez 20 ans de passion, d'émotion et de fascination pour celles et ceux qui ont fait l'actualité et façonné leur époque. 50 minutes inside, les 20 ans, ça sera donc le 24 juillet à 21h10 sur TF1.
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3: Et on enchaîne avec le programme télé de votre soirée de ce dimanche. Demain sur France 2, ça sera Le Sens de la Famille qui vous sera proposé. Tandis que France 3 vous proposera eh bien, un épisode de Hudson et Rex qui vous sera proposé donc dès 21h10. Et puis sur Canal+, ça sera Doc Sport à la veille de la Coupe du Monde 2026. C'est pas grave d'aimer l'Argentine. C'est donc un documentaire d'Hervé Matou qui va vous être proposé. Et sur France 5, les 100 lieux qu'il faut voir. Noire, un documentaire sur la côte atlantique à l'heure de la belle époque. Sur M6, Capital est de retour au camping ou à la plage. Mon confort à tout prix, c'est ce qui vous attend au sommaire de ce nouveau numéro. Et puis sur Arte, La Nuit nous appartient, film. Sur W9, Belle et Sébastien, Nouvelle Génération, qui débarque du cinéma avec Michel Larocque. Et puis sur TMC, Esprit et Criminel. Sur TFX, Banlieue 13, Ultimatum, c'est donc du cinéma. Et puis notre coup de cœur de ce dimanche soir, il va à TF1, qui après la sortie de Permis de détruire, eh bien on va découvrir le film pour sa première diffusion en clair d'Eric Fraticelli, Inestimable, où en 1985, près d'Ajaccio, en Corse, trois amis de longue date, François, Ange et Félix, voient leur vie bouleversée quand ils découvrent dans les fonds marins un trésor d'une valeur inestimable, le tout inspiré d'une histoire vraie.
7: Regardez ce que j'ai trouvé. J'ai cru que c'était des arpèdes, mais en fait c'est des pièces. Hein.
11: Si elles proviennent de la mer, elles appartiennent à l'État.
12: Elles viennent de la terre.
13: Et où tu les as trouvées? Parce que toi, il y en a d'autres.
7: Comme celle-là. À qui elle est celle-là? Hop, elle est à l'État. Hop, elle est à nous. Hop, elle est à l'État.
13: Et hop, elle est à nous.
11: Je n'ai qu'un mot inestimable.
7: Non. Je vous connais, hein. Faut pas déconner, hein. Tranquille.
12: Ce que tu peux pas avoir avec de l'argent, tu peux l'avoir avec beaucoup d'argent.
14: Pour suivre, un galet de chocolat de Bolivie.
7: C'est plutôt un gravillon, non?
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3: Allez, on termine comme chaque jour avec les anniversaires ce coup-ci du week-end. Et c'est les footballeurs à l'honneur avec Johan Gourcuff qui fête aujourd'hui ses 40 ans. On va souhaiter également un joyeux anniversaire à Rachel Taylor, la chanteuse, fête aujourd'hui ses 42 ans. Joyeux anniversaire également à Justin Chambers qui fête aujourd'hui ses 56 ans. Et on va souhaiter un joyeux anniversaire à Muriel Dack, l'inoubliable interprète du tube Tropique des années 80 qui fête ses 64 ans. Et eux devront attendre demain pour fêter leur anniversaire. Ça sera le cas de la personnalité des réseaux sociaux Domingo qui fêtera ses 32 ans. Demain, on aura Mylène Jean-Panoï, l'actrice, fêtera ses 46 ans. Et puis, c'est notre ami Patrick Puydeba, l'inoubliable Nicolas, Delaney et Garçon qui fêtera demain ses 55 ans. Et Horatica qui fêtera demain ses 56 ans.
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1: Il est 11h.
2: Bonjour à tous, à la une de l'actualité, une nouvelle attaque russe à Kiev. Des missiles ont frappé la capitale ukrainienne cette nuit. Bilan provisoire, 6 blessés dont 3 hospitalisés selon les autorités. 2 séries d'explosions ont été entendues avant le déclenchement des sirènes d'alerte. Kiev est la cible de frappes russes répétées depuis plusieurs semaines. Un homme de 49 ans placé en garde à vue après l'incendie qui a parcouru 90 hectares jeudi près de Perpignan. Selon les témoignages recueillis par les enquêteurs, il est soupçonné d'avoir volontairement mis le feu à la végétation. Le suspect est poursuivi pour destruction par incendie avec mise en danger. 61 départements placés en risque élevé pour les feux de forêt aujourd'hui. Les incendies ont déjà ravagé plus de 25 000 hectares de terrain en France depuis le début de l'année. C'est 2 fois plus qu'à la même période en 2025. Patrick Chavada est lieutenant à la Fédération nationale des sapeurs-pompiers de France. Il nous indique quoi faire si on est témoin d'un départ de feu.
3: C'est immédiatement appeler le secours, bien dire l'endroit où se situe le départ de feu. Et ensuite, vous allez avoir un dialogue qui va s'instaurer avec le pompier qui va prendre l'appel. On va vous poser des questions. Ça nous permet de savoir si c'est un feu qui prend de l'importance ou pas. Peut-être le mieux, c'est d'attendre les sapeurs-pompiers en bordure de route pour leur montrer par quelle route il faut passer. Surtout s'il y a des habitations menacées, si c'est dans un milieu boisé, si c'est dans un milieu où il y a des habitations, où il y a des industries. Ça nous permet de dimensionner nos moyens de secours.
2: Propos recueillis par Myline Desbac. Les autorités rappellent qu'il est strictement interdit de jeter des mégots dans la nature, d'utiliser des feux d'artifice et d'allumer des barbecues. Nouvelle plainte contre Patrick Bruel. Une femme accuse le chanteur de viol et affirme que les faits se seraient produits dans les années 2000 alors qu'elle était mineure. La plainte a été déposée le 24 juin auprès du parquet de Nanterre. Selon son avocat, la plaignante souhaite désormais réserver son témoignage au magistrat. Les salariés des magasins Uniqlo appelés à faire grève aujourd'hui dans plusieurs magasins en France. La CFDT dénonce une dégradation des conditions de travail. Le syndicat réclame notamment des hausses de salaire et de meilleures mesures de protection face à la canicule. Un cap important franchi pour Renault. Le constructeur français annonce avoir produit 1 million de véhicules électriques en France. Le groupe promet aussi 13 milliards d'euros d'investissements supplémentaires pour accélérer l'électrification, mais à condition que le contexte économique et réglementaire reste favorable. Enfin en basket, c'est officiel, Victor Wembanyama prolonge l'aventure avec les San Antonio Spurs. Le Français signe un contrat de 252 millions de dollars sur 5 ans. Sur la saison 2025-2026, il a marqué 25 points par match en moyenne. Voilà pour l'actualité, excellente journée à tous.
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1: Bonjour, bonjour à tous. 14 concurrents âgés de 6 ans, rendez-vous sur les 2875 mètres du prix de Romainville à l'occasion du Quintet Plus de ce samedi 11 juillet 2026. L'allocation sera de 46 000 euros et le départ prévu vers 15h15. En tête de notre sélection, le 8 Knockout à ne surtout pas condamner sur sa dernière disqualification. Il convient de le racheter en confiance, il peut l'emporter. Celui du 14, Knock Ever, bénéficiant d'un engagement en or. Le 10, Karma TJ, sur la montante actuellement. Le 11, King d'Hermès, préparé avec le plus grand soin pour cette épreuve visée. Et enfin, le 9, King Babel, confirmé en pareille société. Elle complétera notre sélection. Une sélection que vous pouvez retrouver sur ma chaîne YouTube Tom Kazak, les pronostics hippiques avec mes dernières minutes. Donc notre choix aujourd'hui, premier le 8, Knocked Out. Second, le 14, Knock Ever. Troisième, le 10, Karma TJ. Quatrième, le 11, King d'Hermès. Cinquième, le 9, King Babel. Le second choix, le 13, le 3. Hélas, et à vous la fortune.
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Flash Emploi sur Zoom Radio. À Vibérac, la Canal cherche un vendeur en boulangerie-pâtisserie en CDD de 24 mois à temps plein. Débutant accepté, contactez l'agence France Travail de Saint-Astier. Du côté de Sanilhac, SA Terre du Périgord recrute un responsable magasin en jardinerie en CDI entre 28 000 et 32 000 euros par an. 2 ans d'expérience requis, contactez Madame Manon Parade. Toujours à Sanilhac, la Périgourdine propose un CDD de 2 mois pour un employé polyvalent en magasin à 1867 euros par mois. Permis B et 6 mois d'expérience demandés. À Saint-Nexant, Rameau, Jean-Claude et fils cherchent un employé administratif en CDI temps plein. Bac plus 2 et 2 ans d'expérience requis, contactez Madame Anne-Lise Penet. Retrouvez le détail de ces offres sur le site internet et les agences France Travail.

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1: Il est midi.
2: Bonjour à tous, à la une de l'actualité, face à la troisième canicule de l'été, les syndicats réclament une meilleure protection des salariés. La CGT, la CFDT, FO et la CFTC jugent les mesures actuelles insuffisantes et demandent notamment des seuils de température au-delà desquels le travail serait interrompu ou adapté, mais aussi davantage de contrôle dans les entreprises. Et une vingtaine d'incendies restent actifs aujourd'hui partout en France, du sud jusqu'au centre du pays. Depuis le début de l'année, plus de 25 000 hectares ont déjà brûlé. Et vu le risque, les feux d'artifice sont reportés, voire annulés dans plusieurs communes. Et les traditionnels bals des pompiers des 13 et 14 juillet sont annulés à Paris. Dans les Landes, un homme de 45 ans est placé en détention provisoire pour viol et agression sexuelle sur mineur de 15 ans. Le suspect, déjà connu pour des faits similaires entre 2017 et 2021, indique que la victime présumée était consentante. La chasse au logement est lancée après les résultats du bac. L'association Que Choisir Ensemble assure que 95% des annonces de studios dépasseraient les plafonds fixés par l'encadrement des loyers dans plusieurs grandes villes. Reportage de Mylène Desbacs avec Julie Pierret.
3: Trouver un appartement, c'est un casse-tête pour ces étudiants.
4: Parce qu'il y a très peu d'appartements pour les étudiants, ou alors ils sont beaucoup, beaucoup trop chers.
5: Je sais que ma copine, elle a eu un appart de 20 mètres carrés pour 900 euros, donc je sais que c'est vraiment compliqué.
3: L'association Que Choisir Ensemble a étudié des annonces publiées à Paris, Lyon, Grenoble, Lille, Bordeaux et Montpellier. Résultat, un dépassement moyen de 234 euros par mois et des irrégularités dans des annonces. Clarisse Berger, chargée de plaidoyer logement dans l'assaut Que Choisir Ensemble.
6: 73% des annonces publiées sur ces plateformes présente au moins une irrégularité. Il y a notamment le fait de ne pas afficher la note au diagnostic de performance énergétique. On demande d'accroître l'offre de logements CROUS. On demande des moyens pour qu'en fait, il y ait des meilleurs contrôles qui soient réalisés sur les plateformes d'annonces immobilières pour pouvoir justement s'assurer qu'il y ait un maximum en fait, d'annonces qui soient à minima conformes à la réglementation.
3: Le site Particulier à Particulier conteste toutefois ces chiffres. Selon lui, seuls 41% de ces annonces dépassent les plafonds et pas 95%.
2: Et le site PAP assure que le véritable problème est avant tout le manque de logements disponibles dans les grandes métropoles et non le niveau des loyers affichés. Un mot de foot, le quart de finale Espagne-Belgique pour la Coupe du Monde a rassemblé près de 9 millions de téléspectateurs hier soir sur M6. Les Espagnols qui affronteront la France en demi-finale de la compétition. Emmanuel Macron n'assistera pas à cette rencontre prévue à Dallas aux États-Unis. En revanche, il fera le déplacement si la France est en finale. Voilà pour l'actualité. Excellente journée à tous.
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1: Bonjour, bonjour à tous. 14 concurrents âgés de 6 ans, rendez-vous sur les 2875 mètres du prix de Romainville à l'occasion du Quintet Plus de ce samedi 11 juillet 2026. L'allocation sera de 46 000 euros et le départ prévu vers 15h15. En tête de notre sélection, le 8 Knockout, à ne surtout pas condamner sur sa dernière disqualification, il convient de le racheter en confiance, il peut l'emporter. Suivi du 14, Knock Ever, bénéficiant d'un engagement en or. Le 10, Karma TJ, sur la montante actuellement. Le 11, King d'Hermès, préparé avec le plus grand soin pour cette épreuve visée. Et enfin, le 9, King Babel, confirmé en pareille société. Elle complétera notre sélection. Une sélection que vous pouvez retrouver sur ma chaîne YouTube Tom Kazak, les pronostics hippiques avec mes dernières minutes. Donc, notre choix aujourd'hui. Premier, le 8, Knocked Out. Second, le 14, Kno Ever. Troisième, le 10, Karma TJ. Quatrième, le 11, King d'Hermès. Cinquième, le 9, King Babel. Le second choix, le 13, le 3. Et là, c'est à vous la fortune.
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0: Allez, on commence ce chute. On écoute la télé week-end par le programme télé de votre soirée de ce samedi avec ce soir sur TF1 du rugby avec le championnat des nations qui opposera l'Argentine au Pays de Galles. Ce soir sur France 2, Fort Boyard qui vous attend avec une toute nouvelle équipe qui va affronter le Fort, toujours au profit d'une association. Et puis sur Canal+, ce soir, Marche ou Crève, un documentaire qui va vous être proposé. Sur France 5, Échappée Belle, et c'est dans l'Italie des Grands Lacs qu'on va vous emmener ce soir pour ce voyage. Et puis sur M6, ça sera le grand bal des pompiers à Carcassonne, installé au cœur de la cité médiévale. Un prime time qui s'annonce festif. Et puis ce soir, sur Arte, Chambord, le château, le roi et l'architecte du projet d'un pavillon de chasse imaginé par le jeune François 1er, au rôle mystérieux joué par Léonard de Vinci, une enquête sur l'énigme de Chambord. Sur W9, on continue avec l'histoire, c'est la petite histoire de France, ce coup-ci beaucoup plus drôle encore. Et puis sur TMC, eh bien ce soir, ce sera le spectacle d'Ahmed Silla avec un grand A. Sur TFX, chronique criminelle qui vous sera proposée. Et puis notre coup de cœur de ce samedi soir, il va à France 3 qui va programmer le film La Vengeance sans visage. Un téléfilm où l'histoire de Marie qui est lourdement handicapée, un amant l'a manipulée pour préparer un braquage, une autre a saboté son parachute, bilan 3000 mètres de chute, un nom d'hôpital et un corps en miettes. La Vengeance sans visage, c'est donc ce soir sur France 3.
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0: Et dans l'infomédia du week-end, pour célébrer les 20 ans du programme hebdomadaire qui vous accompagne chaque samedi 50 minutes inside, eh bien TF1 va proposer une grande soirée spéciale vendredi 24 juillet pour l'animer. Isabelle Uturburu, bien sûr, qui présente aujourd'hui l'émission, sera en plateau. Et avec Nikos Aliagas, son visage emblématique, le binôme reviendra sur les 30 événements qui ont fait l'actualité des célébrités au cours des 20 dernières années. Entre mariage princier, disparition bouleversante, phénomène médiatique, triomphe inattendu, séparation retentissante, scandale planétaire ou destin extraordinaire, grâce aux archives de 50 minutes inside et à des images rares ou des séquences devenues cultes, revivez 20 ans de passion, d'émotion et de fascination pour celles et ceux qui ont fait l'actualité et façonné leur époque. 50 minutes inside, les 20 ans, ça sera donc le 24 juillet à 21h10 sur TF1.
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0: Et on enchaîne avec le programme télé de votre soirée de ce dimanche. Demain sur France 2, ça sera le sens de la famille qui vous sera proposé. Tandis que France 3 vous proposera eh bien, un épisode de Hudson et Rex qui vous sera proposé donc dès 21h10. Et puis sur Canal+, ça sera Doc Sport à la veille de la Coupe du Monde 2026. C'est pas grave d'aimer l'Argentine. C'est donc un documentaire d'Hervé Matou qui va vous être proposé. Et sur France 5, les 100 lieux qu'il faut voir. Un documentaire sur la côte atlantique à l'heure de la belle époque. Sur M6, Capital est de retour au camping ou à la plage. Mon confort à tout prix, c'est ce qui vous attend au sommaire de ce nouveau numéro. Et puis sur Arte, La nuit nous appartient, film. Sur W9, Belle et Sébastien, nouvelle génération, qui débarque du cinéma avec Michel Larocque. Et puis sur TMC, Esprit criminel. Sur TFX, Banlieue 13, Ultimatum, c'est donc du cinéma. Et puis notre coup de cœur de ce dimanche soir, il va à TF1, qui après la sortie de Permis de détruire, eh bien on va découvrir le film pour sa première diffusion en clair d'Eric Fraticelli, Inestimable, où en 1985, près d'Ajaccio, en Corse, trois amis de longue date, François, Ange et Félix, voient leur vie bouleversée quand ils découvrent dans les fonds marins un trésor d'une valeur inestimable, le tout inspiré d'une histoire vraie.
9: Regardez ce que j'ai trouvé. J'ai cru que c'était des arpèdes, mais en fait c'est des pièces. Hein.
10: Si elles proviennent de la mer, elles appartiennent à l'État.
11: Elles viennent de la terre.
12: Et où tu les as trouvées? Parce que toi, il y en a d'autres.
9: Comme celle-là. À qui elle est celle-là? Hop, elle est à l'État. Hop, elle est à nous. Hop, elle est à l'État.
12: Et hop, elle est à nous.
10: Je n'ai qu'un mot inestimable.
9: Non. Je vous connais, hein. Faut pas déconner, tranquille.
3: ce que tu peux pas avoir avec de l'argent. Tu peux l'avoir avec beaucoup d'argent.
11: Pour suivre, un galet de chocolat de Bolivie.
13: C'est plutôt un gravillon, non ?
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0: Allez, on termine comme chaque jour avec les anniversaires ce coup-ci du week-end. Et c'est les footballeurs à l'honneur avec Johan Gourcuff qui fête aujourd'hui ses 40 ans. On va souhaiter également un joyeux anniversaire à Rachel Taylor, la chanteuse, fête aujourd'hui ses 42 ans. Joyeux anniversaire également à Justin Chambers qui fête aujourd'hui ses 56 ans. Et on va souhaiter un joyeux anniversaire à Muriel Dack, l'inoubliable interprète du tube Tropique des années 80 qui fête ses 64 ans. Et eux devront attendre demain pour fêter leur anniversaire. Ça sera le cas de la personnalité des réseaux sociaux Domingo qui fêtera ses 32 ans. Demain, on aura Mylène Jean-Panoy, l'actrice, fêtera ses 46 ans. Et puis, c'est notre ami Patrick Puydeba, l'inoubliable Nicolas Delaney et Garçon qui fêtera demain ses 55 ans. Et Horatica qui fêtera demain ses 56 ans.

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1: Il est 13h.
2: Bonjour à tous, à la une de l'actualité, face à la troisième canicule de l'été, les syndicats réclament une meilleure protection des salariés. La CGT, la CFDT, FO et la CFTC jugent les mesures actuelles insuffisantes et demandent notamment des seuils de température au-delà desquels le travail serait interrompu ou adapté, mais aussi davantage de contrôle dans les entreprises. Et une vingtaine d'incendies restent actifs aujourd'hui partout en France, du sud jusqu'au centre du pays. Depuis le début de l'année, plus de 25 000 hectares ont déjà brûlé. Et vu le risque, les feux d'artifice sont reportés, voire annulés dans plusieurs communes. Et les traditionnels bals des pompiers des 13 et 14 juillet sont annulés à Paris. Dans les Landes, un homme de 45 ans est placé en détention provisoire pour viol et agression sexuelle sur mineur de 15 ans. Le suspect, déjà connu pour des faits similaires entre 2017 et 2021, indique que la victime présumée était consentante. La chasse au logement est lancée après les résultats du bac. L'association Que Choisir Ensemble assure que 95% des annonces de studios dépasseraient les plafonds fixés par l'encadrement des loyers dans plusieurs grandes villes. Reportage de Mylène Desbacs avec Julie Pierret.
3: Trouver un appartement, c'est un casse-tête pour ces étudiants.
4: Il y a très peu d'appartements pour les étudiants, ou alors ils sont beaucoup, beaucoup trop chers.
5: Je sais que ma copine, elle a eu un appart de 20 mètres carrés pour 900 euros, donc je sais que c'est vraiment compliqué.
3: L'association Que Choisir Ensemble a étudié des annonces publiées à Paris, Lyon, Grenoble, Lille, Bordeaux et Montpellier. Résultat, un dépassement moyen de 234 euros par mois et des irrégularités dans des annonces. Clarisse Berger, chargée de plaidoyer logement dans l'asso Que Choisir Ensemble.
6: 73% des annonces publiées sur ces plateformes présente au moins une irrégularité. Il y a notamment le fait de ne pas afficher la note au diagnostic de performance énergétique. On demande d'accroître l'offre de logements CROUS. On demande des moyens pour qu'en fait il y ait des meilleurs contrôles qui soient réalisés sur les plateformes d'annonces immobilières pour pouvoir justement s'assurer qu'il y ait un maximum en fait d'annonces qui soient à minima conformes à la réglementation.
3: Le site Particulier à Particulier conteste toutefois ces chiffres. Selon lui, seuls 41% de ces annonces dépassent les plafonds et pas 95%.
2: Et le site PAP assure que le véritable problème est avant tout le manque de logements disponibles dans les grandes métropoles et non le niveau des loyers affichés. Un mot de foot, le quart de finale Espagne-Belgique pour la Coupe du Monde a rassemblé près de 9 millions de téléspectateurs hier soir sur M6. Les Espagnols qui affronteront la France en demi-finale de la compétition. Emmanuel Macron n'assistera pas à cette rencontre prévue à Dallas aux États-Unis. En revanche, il fera le déplacement si la France est en finale. Voilà pour l'actualité. Excellente journée à tous.
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0: Flash Emploi sur Zoom Radio. À Ribérac, la Canal cherche un vendeur en boulangerie-pâtisserie en CDD de 24 mois à temps plein. Débutant accepté, contactez l'agence France Travail de Saint-Astier. Du côté de Sagnac, SA Terre du Périgord recrute un responsable magasin en jardinerie en CDI entre 28 000 et 32 000 euros par an. 2 ans d'expérience requis, contactez Madame Manon Parade. Toujours à Sagnac, la Périgourdine propose un CDD de 2 mois pour un employé polyvalent en magasin à 1 867 euros par mois. Permis B et 6 mois d'expérience demandés. À Saint-Nexant, Rameau, Jean-Claude et fils cherchent un employé administratif en CDI temps plein. Bac plus 2 et 2 ans d'expérience requis, contactez Madame Anne-Lise Penet. Retrouvez le détail de ces offres sur le site internet et les agences France Travail.
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1: Il est 14h.
2: Bonjour à tous, à la une de l'actualité, face à la troisième canicule de l'été, les syndicats réclament une meilleure protection des salariés. La CGT, la CFDT, FO et la CFTC jugent les mesures actuelles insuffisantes et demandent notamment des seuils de température au-delà desquels le travail serait interrompu ou adapté, mais aussi davantage de contrôle dans les entreprises. Et une vingtaine d'incendies restent actifs aujourd'hui partout en France, du sud jusqu'au centre du pays. Depuis le début de l'année, plus de 25 000 hectares ont déjà brûlé. Et vu le risque, les feux d'artifice sont reportés, voire annulés dans plusieurs communes. Et les traditionnels bals des pompiers des 13 et 14 juillet sont annulés à Paris. Dans les Landes, un homme de 45 ans est placé en détention provisoire pour viol et agression sexuelle sur mineur de 15 ans. Le suspect, déjà connu pour des faits similaires entre 2017 et 2021, indique que la victime présumée était consentante. La chasse au logement est lancée après les résultats du bac. L'association Que Choisir Ensemble assure que 95% des annonces de studios dépasseraient les plafonds fixés par l'encadrement des loyers dans plusieurs grandes villes. Reportage de Mylène Desbac avec Julie Pierret.
3: Trouver un appartement, c'est un casse-tête pour ces étudiants.
4: Parce qu'il y a très peu d'appartements pour les étudiants, ou alors ils sont beaucoup, beaucoup trop chers.
5: Je sais que ma copine, elle a eu un appart de 20 mètres carrés pour 900€. Donc je sais que c'est vraiment compliqué.
3: L'association Que Choisir Ensemble a étudié des annonces publiées à Paris, Lyon, Grenoble, Lille, Bordeaux et Montpellier. Résultat, un dépassement moyen de 234€ par mois et des irrégularités dans des annonces. Clarisse Berger, chargée de plaidoyer logement dans l'asso Que Choisir Ensemble.
6: 73% des annonces publiées sur ces plateformes présente au moins une irrégularité. Il y a notamment le fait de ne pas afficher la note au diagnostic de performance énergétique. On demande d'accroître l'offre de logements CROUS. On demande des moyens pour qu'en fait, il y ait des meilleurs contrôles qui soient réalisés sur les plateformes d'annonces immobilières pour pouvoir justement s'assurer qu'il y ait un maximum en fait, d'annonces qui soient à minima conformes à la réglementation.
3: Le site Particulier à Particulier conteste toutefois ces chiffres. Selon lui, seuls 41% de ces annonces dépassent les plafonds et pas 95%.
2: Et le site PAP assure que le véritable problème est avant tout le manque de logements disponibles dans les grandes métropoles et non le niveau des loyers affichés. Un mot de foot, le quart de finale Espagne-Belgique pour la Coupe du Monde a rassemblé près de 9 millions de téléspectateurs hier soir sur M6. Les Espagnols qui affronteront la France en demi-finale de la compétition. Emmanuel Macron n'assistera pas à cette rencontre prévue à Dallas aux États-Unis. En revanche, il fera le déplacement si la France est en finale. Voilà pour l'actualité. Excellente journée à tous.
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1: Il est 15h.
2: Bonjour à tous, à la une de l'actualité, face à la troisième canicule de l'été, les syndicats réclament une meilleure protection des salariés. La CGT, la CFDT, FO et la CFTC jugent les mesures actuelles insuffisantes et demandent notamment des seuils de température au-delà desquels le travail serait interrompu ou adapté, mais aussi davantage de contrôle dans les entreprises. Et une vingtaine d'incendies restent actifs aujourd'hui partout en France, du sud jusqu'au centre du pays. Depuis le début de l'année, plus de 25 000 hectares ont déjà brûlé. Et vu le risque, les feux d'artifice sont reportés, voire annulés dans plusieurs communes. Et les traditionnels bals des pompiers des 13 et 14 juillet sont annulés à Paris. Dans les Landes, un homme de 45 ans est placé en détention provisoire pour viol et agression sexuelle sur mineur de 15 ans. Le suspect, déjà connu pour des faits similaires entre 2017 et 2021, indique que la victime présumée était consentante. La chasse au logement est lancée après les résultats du bac. L'association Que Choisir Ensemble assure que 95% des annonces de studios dépasseraient les plafonds fixés par l'encadrement des loyers dans plusieurs grandes villes. Reportage de Mylène Desbac avec Julie Pierret.
3: Trouver un appartement, c'est un casse-tête pour ces étudiants.
4: Parce qu'il y a très peu d'appartements pour les étudiants, ou alors ils sont beaucoup, beaucoup trop chers.
5: Je sais que ma copine, elle a eu un appart de 20 mètres carrés pour 900€. Donc je sais que c'est vraiment compliqué.
3: L'association Que Choisir Ensemble a étudié des annonces publiées à Paris, Lyon, Grenoble, Lille, Bordeaux et Montpellier. Résultat, un dépassement moyen de 234€ par mois et des irrégularités dans des annonces. Clarisse Berger, chargée de plaidoyer logement dans l'asso Que Choisir Ensemble.
6: 73% des annonces publiées sur ces plateformes présente au moins une irrégularité. Il y a notamment le fait de ne pas afficher la note au diagnostic de performance énergétique. On demande d'accroître l'offre de logements CROUS. On demande des moyens pour qu'en fait, il y ait des meilleurs contrôles qui soient réalisés sur les plateformes d'annonces immobilières pour pouvoir justement s'assurer qu'il y ait un maximum en fait, d'annonces qui soient à minima conformes à la réglementation.
3: Le site Particulier à Particulier conteste toutefois ces chiffres. Selon lui, seuls 41% de ces annonces dépassent les plafonds et pas 95%.
2: Et le site PAP assure que le véritable problème est avant tout le manque de logements disponibles dans les grandes métropoles et non le niveau des loyers affichés. Un mot de foot, le quart de finale Espagne-Belgique pour la Coupe du Monde a rassemblé près de 9 millions de téléspectateurs hier soir sur M6. Les Espagnols qui affronteront la France en demi-finale de la compétition. Emmanuel Macron n'assistera pas à cette rencontre prévue à Dallas aux États-Unis. En revanche, il fera le déplacement si la France est en finale. Voilà pour l'actualité. Excellente journée à tous.
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0: Cherche emploi sur Zoom Radio. À Ribérac, la Canal cherche un vendeur en boulangerie-pâtisserie en CDD de 24 mois à temps plein. Débutant accepté, contactez l'agence France Travail de Saint-Astier. Du côté de Sagnac, SA Terre du Périgord recrute un responsable magasin en jardinerie en CDI entre 28 000 et 32 000 euros par an. 2 ans d'expérience requis, contactez Madame Manon Parade. Toujours à Sagnac, la Périgourdine propose un CDD de 2 mois pour un employé polyvalent en magasin à 1 867 euros par mois. Permis B et 6 mois d'expérience demandés. À Saint-Nexant, Rameau, Jean-Claude et fils cherchent un employé administratif en CDI temps plein. Bac plus 2 et 2 ans d'expérience requis, contactez Madame Anne-Lise Penet. Retrouvez le détail de ces offres sur le site internet et les agences France Travail.
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1: Il est 16h.
2: Bonjour à tous, à la une de l'actualité, de nouvelles tensions au Moyen-Orient. Mojtaba Khamenei, le nouveau guide suprême iranien, promet de venger la mort de son père, Ali Khamenei. Il a été tué fin février dans des frappes israélo-américaines. Il affirme que les responsables sont identifiés. Et Donald Trump, de son côté, a menacé de décimer et de détruire complètement l'Iran si le régime tentait de l'assassiner. La canicule s'intensifie encore en France. 24 départements sont en vigilance rouge, 59 sont en orange. L'Île-de-France fait partie des régions concernées avec un impact sur les lieux très fréquentés. À Paris, la Tour Eiffel ferme ses portes à 16h tout le week-end. C'est le cas aussi pour le Louvre. Et le risque incendie reste sévère également. 61 départements sont en alerte élevée. 32 personnes soupçonnées d'être à l'origine de départs de feu ont été interpellées dans 22 départements. Parmi elles, un homme arrêté après un départ de feu à Perpignan. Deux suspects dans l'Hérault et deux mineurs mis en examen après l'incendie du château de Divonne-les-Bains. Attention aux crèmes solaires que vous achetez principalement sur Internet. Une étude dénonce des produits dangereux pour la santé. Alex Gauthier.
3: Oui, une étude de l'association Que Choisir Ensemble. En résumé, 9 crèmes solaires sur 10 vendues sur les plateformes Temu, Shein et AliExpress sont dangereuses ou inefficaces. 10 produits ont été testés. 3 contiennent des substances interdites en Europe, notamment un perturbateur endocrinien. Les 6 autres affichent un indice de protection très inférieur à celui promis. Dans certains cas, la protection réelle est presque inexistante, avec un SPF pouvant tomber jusqu'à 2 au lieu de 50 annoncés. Seule une crème offre une protection jugée acceptable, mais elle contient elle aussi un ingrédient controversé. L'association dénonce des manquements graves qui mettent directement les consommateurs en danger.
2: Merci Alex. Plus de 530 km de bouchons cumulés en ce début d'après-midi partout en France. C'est noir dans le sens des départs sur les routes, entre l'Auvergne-Rhône-Alpes, le centre et le nord-ouest. Partout ailleurs, c'est rouge. Et le pic, c'était en fin de matinée, 960 km d'embouteillage avec d'importants ralentissements sur les autoroutes A7, A10, A13 et A9. Plus de 126 000 candidats sont encore sans proposition à l'issue de la phase principale de Parcoursup. Ça représente un peu plus d'un candidat sur 10. La phase complémentaire se poursuit jusqu'au 10 septembre avec la possibilité de formuler de nouveaux vœux dans les formations où les places restent disponibles. Enfin, en rugby, le 15 de France s'est facilement imposé en Australie, 42 à 26 à Brisbane pour le championnat des nations. C'est leur première victoire dans ce championnat avant un déplacement au Japon samedi prochain. Voilà pour l'actualité. Excellent après-midi à tous.
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1: Il est 17h.
2: Bonjour à tous, à la une de l'actualité, de nouvelles tensions au Moyen-Orient. Mojtaba Khamenei, le nouveau guide suprême iranien, promet de venger la mort de son père, Ali Khamenei. Il a été tué fin février dans des frappes israélo-américaines. Il affirme que les responsables sont identifiés. Et Donald Trump, de son côté, a menacé de décimer et de détruire complètement l'Iran si le régime tentait de l'assassiner. La canicule s'intensifie encore en France. 24 départements sont en vigilance rouge, 59 sont en orange. L'Île-de-France fait partie des régions concernées avec un impact sur les lieux très fréquentés. À Paris, la Tour Eiffel ferme ses portes à 16h tout le week-end. C'est le cas aussi pour le Louvre. Et le risque incendie reste sévère également. 61 départements sont en alerte élevée. 32 personnes soupçonnées d'être à l'origine de départs de feu ont été interpellées dans 22 départements. Parmi elles, un homme arrêté après un départ de feu à Perpignan. Deux suspects dans l'Hérault et deux mineurs mis en examen après l'incendie du château de Divonne-les-Bains. Attention aux crèmes solaires que vous achetez principalement sur Internet. Une étude dénonce des produits dangereux pour la santé. Alex Gauthier.
3: Oui, une étude de l'association Que Choisir Ensemble. En résumé, 9 crèmes solaires sur 10 vendues sur les plateformes Temu, Shein et AliExpress sont dangereuses ou inefficaces. 10 produits ont été testés. 3 contiennent des substances interdites en Europe, notamment un perturbateur endocrinien. Les 6 autres affichent un indice de protection très inférieur à celui promis. Dans certains cas, la protection réelle est presque inexistante, avec un SPF pouvant tomber jusqu'à 2 au lieu de 50 annoncés. Seule une crème offre une protection jugée acceptable, mais elle contient elle aussi un ingrédient controversé. L'association dénonce des manquements graves qui mettent directement les consommateurs en danger.
2: Merci Alex. Plus de 530 km de bouchons cumulés en ce début d'après-midi partout en France. C'est noir dans le sens des départs sur les routes, entre l'Auvergne-Rhône-Alpes, le centre et le nord-ouest. Partout ailleurs, c'est rouge. Et le pic, c'était en fin de matinée, 960 km d'embouteillage avec d'importants ralentissements sur les autoroutes A7, A10, A13 et A9. Plus de 126 000 candidats sont encore sans proposition à l'issue de la phase principale de Parcoursup. Ça représente un peu plus d'un candidat sur 10. La phase complémentaire se poursuit jusqu'au 10 septembre avec la possibilité de formuler de nouveaux vœux dans les formations où les places restent disponibles. Enfin, en rugby, le 15 de France s'est facilement imposé en Australie, 42 à 26 à Brisbane pour le championnat des nations. C'est leur première victoire dans ce championnat avant un déplacement au Japon samedi prochain. Voilà pour l'actualité. Excellent après-midi à tous. 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

0: Bonsoir à tous sur Zoom Radio. Voici votre bulletin météo pour demain, dimanche 12 juillet. Demain, les températures iront de 22 à 40 degrés. Le soleil sera au rendez-vous à Périgueux, Montignac et Rouffignac-Saint-Cernin-de-Réac. Ciel dégagé aussi à Ribérac et Vert, avec un vent d'est autour de 15 km/h. Voilà pour la météo de demain. Belle soirée à vous!
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1: Il est 18h.
2: Bonsoir à tous, à la une de l'actualité. La canicule va encore s'étendre ce dimanche. 37 départements seront placés en vigilance rouge. Ça concerne une large moitié ouest du pays, mais aussi le centre et l'Île-de-France. 46 départements seront en orange. L'épisode de chaleur devrait se prolonger au moins jusqu'en milieu de semaine prochaine. Et à Paris, à cause de la chaleur, la Tour Eiffel ferme à 16h tout le week-end, tout comme le Louvre et le musée du Quai d'Orsay. L'appel des climatologues, des médecins, des chercheurs, des économistes et des artistes à cause des canicules. Ils réclament une loi d'urgence climatique dans une tribune publiée cette semaine, Mylène Debac.
3: Oui, ils estiment que les Français sont encore marqués par les 10 jours de canicule qu'ils viennent de traverser et dénoncent l'influence des énergies fossiles sur le réchauffement climatique. Les signataires demandent notamment l'arrêt du financement de nouveaux projets fossiles, la suppression des aides publiques aux énergies fossiles, ainsi que la création d'un fonds vert beaucoup plus ambitieux pour accélérer la transition écologique. Ils appellent le gouvernement et les parlementaires à agir rapidement, surtout que Météo France annonce déjà un nouvel épisode de forte chaleur en France cette semaine.
2: Merci Mylène. L'Observatoire international des prisons saisit la justice en urgence après un rapport qui dénonce des violences systémiques à la prison de Condé-sur-Sarthe dans l'Orne. L'association demande des mesures immédiates pour faire cesser les atteintes aux libertés fondamentales des détenus. Une audience est prévue lundi devant le tribunal administratif de Caen. Plus de 126 000 candidats sont encore sans proposition à l'issue de la phase principale de Parcoursup. Ça représente un peu plus d'un candidat sur 10. La phase complémentaire se poursuit jusqu'au 10 septembre avec la possibilité de formuler de nouveaux vœux dans les formations où les places restent disponibles. Éric Ciotti demande à la FIFA d'observer une minute de silence avant la demi-finale France-Espagne. La rencontre est prévue le mardi 14 juillet. Un hommage en mémoire aux 86 victimes de l'attentat de Nice, 10 ans jour pour jour après le drame de la promenade des Anglais. Le maire de Nice a également sollicité le soutien de la Fédération française de football. Le porte-avions Charles de Gaulle est de retour à Toulon après 166 jours de mission. Déployé de l'Atlantique Nord jusqu'au golfe d'Oman, en pleine crise entre les États-Unis, Israël et l'Iran, il ramène près de 2000 marins. Il s'agit de la deuxième mission la plus longue de son histoire. Enfin, un mot de tennis, la finale homme du tournoi de Wimbledon opposera Yannick Sinner, numéro 1 mondial, à Alexander Zverev, tête de série numéro 2, qui vient tout juste de remporter Roland-Garros. La rencontre est prévue dimanche après-midi. Voilà pour l'actualité. Excellente soirée à tous.
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Bonsoir à tous sur Zoom Radio. Voici votre bulletin météo pour demain, dimanche 12 juillet. Demain, les températures iront de 22 à 40 degrés. Le soleil sera au rendez-vous à Périgueux, Montignac et Rouffignac-Saint-Cernin-de-Rayac. Ciel dégagé aussi à Ribérac et Vert, avec un vent d'est autour de 15 km/h. Voilà pour la météo de demain. Belle soirée à vous!

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1: Il est 19h.
2: Bonsoir à tous, à la une de l'actualité. La canicule va encore s'étendre ce dimanche. 37 départements seront placés en vigilance rouge. Ça concerne une large moitié ouest du pays, mais aussi le centre et l'Île-de-France. 46 départements seront en orange. L'épisode de chaleur devrait se prolonger au moins jusqu'en milieu de semaine prochaine. Et à Paris, à cause de la chaleur, la Tour Eiffel ferme à 16h tout le week-end, tout comme le Louvre et le musée du Quai d'Orsay. L'appel des climatologues, des médecins, des chercheurs, des économistes et des artistes à cause des canicules. Ils réclament une loi d'urgence climatique dans une tribune publiée cette semaine, Mylène Debac.
3: Oui, ils estiment que les Français sont encore marqués par les 10 jours de canicule qu'ils viennent de traverser et dénoncent l'influence des énergies fossiles sur le réchauffement climatique. Les signataires demandent notamment l'arrêt du financement de nouveaux projets fossiles, la suppression des aides publiques aux énergies fossiles, ainsi que la création d'un fonds vert beaucoup plus ambitieux pour accélérer la transition écologique. Ils appellent le gouvernement et les parlementaires à agir rapidement, surtout que Météo France annonce déjà un nouvel épisode de forte chaleur en France cette semaine.
2: Merci Mylène. L'Observatoire international des prisons saisit la justice en urgence après un rapport qui dénonce des violences systémiques à la prison de Condé-sur-Sarthe, dans l'Orne. L'association demande des mesures immédiates pour faire cesser les atteintes aux libertés fondamentales des détenus. Une audience est prévue lundi devant le tribunal administratif de Caen. Plus de 126 000 candidats sont encore sans proposition à l'issue de la phase principale de Parcoursup. Ça représente un peu plus d'un candidat sur 10. La phase complémentaire se poursuit jusqu'au 10 septembre avec la possibilité de formuler de nouveaux vœux dans les formations où les places restent disponibles. Éric Ciotti demande à la FIFA d'observer une minute de silence avant la demi-finale France-Espagne. La rencontre est prévue le mardi 14 juillet. Un hommage en mémoire aux 86 victimes de l'attentat de Nice, 10 ans jour pour jour après le drame de la promenade des Anglais. Le maire de Nice a également sollicité le soutien de la Fédération française de football. Le porte-avions Charles de Gaulle est de retour à Toulon après 166 jours de mission. Déployé de l'Atlantique Nord jusqu'au golfe d'Oman, en pleine crise entre les États-Unis, Israël et l'Iran, il ramène près de 2000 marins. Il s'agit de la deuxième mission la plus longue de son histoire. Enfin, un mot de tennis, la finale homme du tournoi de Wimbledon opposera Yannick Sinner, numéro 1 mondial, à Alexander Zverev, tête de série numéro 2, qui vient tout juste de remporter Roland-Garros. La rencontre est prévue dimanche après-midi. Voilà pour l'actualité. Excellente soirée à tous.

Bonsoir à tous sur Zoom Radio. Voici votre bulletin météo pour demain, dimanche 12 juillet. Demain, les températures iront de 22 à 40 degrés. Le soleil sera au rendez-vous à Périgueux, Montignac et Rouffignac-Saint-Cernin-de-Rayac. Ciel dégagé aussi à Ribérac et Vert, avec un vent d'est autour de 15 km/h. Voilà pour la météo de demain. Belle soirée à vous!

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2: Yeah. 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Ce son est une dédicace à Madame Pavoshko. Vous vous souvenez ?

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1: Il est 20h.
2: Bonsoir à tous, à la une de l'actualité. La canicule va encore s'étendre ce dimanche. 37 départements seront placés en vigilance rouge. Ça concerne une large moitié ouest du pays, mais aussi le centre et l'Île-de-France. 46 départements seront en orange. L'épisode de chaleur devrait se prolonger au moins jusqu'en milieu de semaine prochaine. Et à Paris, à cause de la chaleur, la Tour Eiffel ferme à 16h tout le week-end, tout comme le Louvre et le musée du Quai d'Orsay. L'appel des climatologues, des médecins, des chercheurs, des économistes et des artistes à cause des canicules. Ils réclament une loi d'urgence climatique dans une tribune publiée cette semaine, Mylène Debac.
3: Oui, ils estiment que les Français sont encore marqués par les 10 jours de canicule qu'ils viennent de traverser et dénoncent l'influence des énergies fossiles sur le réchauffement climatique. Les signataires demandent notamment l'arrêt du financement de nouveaux projets fossiles, la suppression des aides publiques aux énergies fossiles, ainsi que la création d'un fonds vert beaucoup plus ambitieux pour accélérer la transition écologique. Ils appellent le gouvernement et les parlementaires à agir rapidement, surtout que Météo France annonce déjà un nouvel épisode de forte chaleur en France cette semaine.
2: Merci Mylène. L'Observatoire international des prisons saisit la justice en urgence après un rapport qui dénonce des violences systémiques à la prison de Condé-sur-Sarthe, dans l'Orne. L'association demande des mesures immédiates pour faire cesser les atteintes aux libertés fondamentales des détenus. Une audience est prévue lundi devant le tribunal administratif de Caen. Plus de 126 000 candidats sont encore sans proposition à l'issue de la phase principale de Parcoursup. Ça représente un peu plus d'un candidat sur 10. La phase complémentaire se poursuit jusqu'au 10 septembre avec la possibilité de formuler de nouveaux vœux dans les formations où les places restent disponibles. Éric Ciotti demande à la FIFA d'observer une minute de silence avant la demi-finale France-Espagne. La rencontre est prévue le mardi 14 juillet. Un hommage en mémoire aux 86 victimes de l'attentat de Nice, 10 ans jour pour jour après le drame de la promenade des Anglais. Le maire de Nice a également sollicité le soutien de la Fédération française de football. Le porte-avions Charles de Gaulle est de retour à Toulon après 166 jours de mission. Déployé de l'Atlantique Nord jusqu'au golfe d'Oman, en pleine crise entre les États-Unis, Israël et l'Iran, il ramène près de 2000 marins. Il s'agit de la deuxième mission la plus longue de son histoire. Enfin, un mot de tennis, la finale homme du tournoi de Wimbledon opposera Yannick Sinner, numéro 1 mondial, à Alexander Zverev, tête de série numéro 2, qui vient tout juste de remporter Roland-Garros. La rencontre est prévue dimanche après-midi. Voilà pour l'actualité. Excellente soirée à tous.

Bonsoir à tous sur Zoom Radio. Voici votre bulletin météo pour demain, dimanche 12 juillet. Demain, les températures iront de 22 à 40 degrés. Le soleil sera au rendez-vous à Périgueux, Montignac et Rouffignac-Saint-Cernin-de-Rayac. Ciel dégagé aussi à Ribérac et Vert, avec un vent d'est autour de 15 km/h. Voilà pour la météo de demain. Belle soirée à vous!

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1: Il est 22h.
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